0: observe quelques-unes de ses impressions sur les bombardements terroristes des Anglo-Américains.
1: Orléans saigne. Aux gentils, aux caves unies saigne. Blois saigne.
2: Voici aujourd'hui des ruines fraîches, des fenêtres béantes, des murs écroulés, la poussière des gravats. Aux oiseaux, Orléans doit apparaître comme une écumoire. La ville est criblée d'entonnoirs, les dentelles des deux tours de la cathédrale sont déchirées. Et on se prend à répéter l'interrogation de Sully.

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1: 点儿。de la radio judéo soviétique, pas un mot pour les souffrances, pas un mot pour les exodes. Gens de Normandie chassés de chez vous, et vous milliers de morts innocents disparus.Et vous aussi, qui allez à votre tour connaître dans les semaines qui viennent les joies de la libération.